0: Shiny Happy People von R.E.M. 17 Minuten bis 7.
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4: 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Ja, den Abend ist eben die Opening Night. 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
5: Donc, effectivement, on commence les hostilités ce soir hein, avec plusieurs concerts. Gans, qui est un duo post-punk, Chris Himmler, qui est un performeur berlinois atypique, qui est vraiment une figure de longue date de la scène underground, et le duo Shibaba, qui revient une nouvelle fois au congé annulé, qui est originaire de Mayence, et qui mélange tout un tas de musiques différentes. On aura aussi droit à un DJ set de DJ Sorrow, qui viendra énergiser les moments un peu plus calmes de la soirée.
4: Dann, moi, geht es auch weiter mit meinem Family Day, hein?
5: Ben oui, exactement. Donc le public aura pu profiter le premier soir de l'opening night. Ben alors du coup, le lendemain, c'est évidemment aux familles et aux enfants de pouvoir profiter aussi de leur petite journée de festival lors de ce fameux Family Day des congés annulés. Donc au programme, les enfants auront l'occasion de retrouver des ateliers de bricolage, donc création de badges, d'éventails et bracelets aux couleurs des rotondes. Et au niveau musical, les familles ne seront pas en reste avec plusieurs concerts et DJ sets.
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5: 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Donc si je dévoile mon plus bel accent espagnol, c'est parce que l'on sort des sentiers battus anglo-saxons pour accueillir ce quatuor mexicain baigné dans le krautrock. Ce groupe a un fonctionnement bien précis et très simple, hein. La première idée est la meilleure et s'inspire notamment de la philosophie issue de ce krautrock et des jams. Diles que no me maten, ça veut dire « dealer de ne pas me tuer » et on vous promet, c'est pas la spécialité de la maison. Cependant, il se peut que le concert soit mortel. Samedi 1er août, on laissera la place à un groupe de Los Angeles, Frankie and the Witch Fingers. C'est un groupe dans le pur style psych-punk qui ne vit que pour la folie des concerts, donc c'est vraiment un concert à aller voir. C'est une occasion en or qui se profile pour le public. Débordante de synthés nerveux, de mélodies anguleuses et de grooves qui se tortillent et mordent, à chaque fois que l'on pense que le voyage ne pourrait pas devenir plus étrange, Frankie and the Witch Fingers montent d'un cran, brisent le quotidien et nous entraînent dans leur réalité déformée. On pourrait presque croire à de la sorcellerie.
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0: 12 Minuten bis 12.
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4: Donc effectivement, on commence les hostilités ce soir hein, avec plusieurs concerts. Gans, qui est un duo post-punk, Chris Himmler, qui est un performeur berlinois atypique, qui est vraiment une figure de longue date de la scène underground, et le duo Shibaba, qui revient une nouvelle fois au congé annulé, qui est originaire de Mayence, et qui mélange tout un tas de musiques différentes. On aura aussi droit à un DJ set de DJ Sorrow, qui viendra énergiser les moments un peu plus calmes de la soirée.
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4: Ben oui, exactement. Donc le public aura pu profiter le premier soir de l'opening night. Ben alors du coup, le lendemain, c'est évidemment aux familles et aux enfants de pouvoir profiter aussi de leur petite journée de festival lors de ce fameux Family Day des congés annulés. Donc au programme, les enfants auront l'occasion de retrouver des ateliers de bricolage, donc création de badges, d'éventails et bracelets aux couleurs des rotondes. Et au niveau musical, les familles ne seront pas en reste avec plusieurs concerts et DJ sets.
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4: Alors, pour cette première semaine, j'ai envie de vous parler du groupe Diles que no me maten. Donc si je dévoile mon plus bel accent espagnol, c'est parce que l'on sort des sentiers battus anglo-saxons pour accueillir ce quatuor mexicain baigné dans le krautrock. Ce groupe a un fonctionnement bien précis et très simple, hein. La première idée est la meilleure et s'inspire notamment de la philosophie issue de ce krautrock et des jams. Diles que no me maten, ça veut dire « dis-leur de ne pas me tuer » et on vous promet, c'est pas la spécialité de la maison. Cependant, il se peut que le concert soit mortel. Samedi 1er août, on laissera la place à un groupe de Los Angeles, Frankie and the Witch Fingers. C'est un groupe dans le pur style psych-punk qui ne vit que pour la folie des concerts, donc c'est vraiment un concert à aller voir. C'est une occasion en or qui se profile pour le public. Débordante de synthés nerveux, de mélodies anguleuses et de grooves qui se tortillent et mordent, à chaque fois que l'on pense que le voyage ne pourrait pas devenir plus étrange, Frankie and the Witch Fingers monte d'un cran, brise le quotidien et nous entraîne dans leur réalité déformée. On pourrait presque croire à de la sorcellerie.
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0: Es geht ein Chantier auf der A6 Richtung Stadt, auf der Hecht von Mama. Du hast ja die Verholspur gesperrt. Und du siehst, dass es sich nächstfern staut. Also, weil ein solider Stau hat sich da nächst gebildet. Du brauchst ihn danach viel Geduld. Ah, du hast die passende Musik dabei. Hier ist der Clouseau, den Titel Gewinner.

0: Gigi.
1: Yeah.
0: Quand le train est disparu, nous sommes tous rentrés chez nous.
1: Ah, j'ai où?
0: Et le lendemain, le village n'était plus le même.
1: L'Ohal Avrop.
0: La femme du boulanger refusa d'allumer son four.
1: Ah, de mettre une
0: La femme du notaire, par désespoir, prit plusieurs amants.
1: Ah.
0: Et la veuve du colonel ferma ses persiennes et reprit le deuil pour la seconde fois.
1: Ah, fait faire, Tom.
0: Oui, oh. Le village avait bien changé.
1: Oh, maman, t'as chouette. Oh, maman.
0: Et moi?
1: Oh, tout bourre?

0: Laisse-moi te regarder.
1: Moi, j'ai un autre bras.
0: Mais tu pleures?
1: Nee, je suis une schnappe. Je suis une grippe. Keine épicerie.
0: Ça n'a pas été là-bas, hein?
1: Nee, que fatz, wenn ich lasse.
0: Et alors, qu'est-ce qu'ils comprennent, ces Américains, à part le rock et le twist, hein?
1: Ah, que batz.
0: Ma Gigi.
1: Il y avait ça.
0: Qu'est-ce que tu croyais? Devenir comme ça, Gigi l'Americano?
1: Nee, il va être une
0: schnappe. Et invece non.
1: No, c'è
0: Giuseppe, Fabrizio, Luca, Santini.
1: Nee, de Fausti.
0: Tu es napolitain?
1: Nee, c'è un abruzzo. C'è un abruzzo.
0: Écoute.
1: Yeah. Stavo, sto io no.
0: Giorgio s'è mis à la guitare.
1: E cosa va a spillare?
0: Attends.
1: Ma io ci vado, io. C'è un Facebook. C'è un Facebook, c'è un Facebook, allop.
0: Sandro è là aussi.
1: Io ci visto, ando giors, ci mi giors, ando.
0: Oh, tu ne peux pas t'en aller comme ça. Ici, tu es chez toi.
1: Yo, je suis de vélo.
0: Ici, tu es le roi.
1: Yo, de Nick King, hein. C'est de King. Gigi, c'est toi, jungen, de Gigi. Hasi nicht. De Gigi. Es sind du, jungen, hasi nicht. Da guck mal.
0: Yo,
1: aber kein Wagen der Tisch. Hasi
0: nicht. C'est ton public.
1: Yo, mein Publikum.
0: Ils sont tous là.
1: Für mich.
0: Oh,
1: fantastisch.
0: Gigi.
1: Ja.
0: Chante, Gigi.
1: Ja, ich kann nicht sagen, es ist ein Hies, Alter. Chante.